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1: Hello la Réunion, très bon réveil à vous, il est 5h10 et on démarre ce mercredi ensemble sur Énergie. À cette heure-ci, l'île commence à bouger, il y a ceux qui prennent la route avant que ça circule trop, ceux qui ouvrent leur commerce et ceux qui préparent déjà la journée de toute la famille. Bah ouais, c'est une journée de vacances, faut profiter, évidemment. En tout cas, peu importe où vous êtes ce matin, merci de me laisser une place dans votre réveil. Que vous soyez dans votre voiture direction le taf, ou bien en train de profiter du calme avant que la maison se réveille, ou déjà lancé dans votre journée, on est ensemble jusqu'à 9h. Bah ouais, les projets commencent à se préparer, c'est normal. Mais avant tout ça, eh bien, il y a un maximum de hits qui vous attendent dans le morning. Oui, vous êtes tous mes girlfriends, vous êtes tous mes boyfriends ce matin. Et puis, j'ai des cadeaux à vous faire gagner. Bah ouais, bien évidemment, le hit au ralenti, le bruit d'une affaire. Vous venez jouer avec moi au 02 62 99 4000. Vous attendez mon top départ. Chris qui vous accompagne pour votre matinée. Bienvenue, vous êtes toutes sur Énergie.

0: Allez, vous restez avec nous dans le Morning d'Énergie. J'espère que le réveil se passe bien de votre côté.
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0: Il est 5h, passé de 20 minutes sur Énergie. Dans 10 minutes, on ira faire notre premier point sur l'actu, tout ce qui se passe dans le monde. Et puis un tour aussi du côté de votre météo. Et puis un petit test aussi là pour votre cerveau encore en mode réveil. Dans quelques minutes, vous aurez l'occasion de venir ici au Standard pour rappeler vos places pour aller voir Vaiana avec les Marmailles. Une petite sortie en famille, ça fait plaisir. Nous, on marque une courte pause juste après Justin Bieber ou encore Amel Bent. Bienvenue à toutes dans le Morning.
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0: Allez, courage, on tient le coup. C'est une fin de semaine qui approche et nous, on sera toujours avec vous, bien sûr, ce week-end, à la semaine prochaine. On vous a réservé encore plein de surprises. Allez, on va faire un tour du côté des routes pour nos leftos.
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0: Eh bien, pour le moment, écoutez, rien à signaler hein, sur les routes pour ce début de vacances. On refera un point, bien évidemment, tout à l'heure. Dans un instant, l'horoscope de Léa Berthaud. Et puis, préparez-vous, le hit au ralenti sera là également. Le 02 62 99 4000, c'est le seul numéro à retenir pour ce matin. Allez, 5h30, l'heure de retrouver Chloé Infante pour un moment actu et météo.
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2: À la une, lancement de la campagne sucrière. Marine Le Pen candidate au présidentiel. Et du côté de la météo, il va faire un peu plus froid ce matin sur l'ensemble de l'île.
0: Allez, on développe les titres. Bonjour Chloé.
2: Bonjour Chris, bonjour à toutes et à tous. Pour commencer, on parle agriculture ce matin avec la campagne sucrière qui démarre aujourd'hui. Coup d'envoi ce mercredi à l'usine de bois rouge pour les planteurs des secteurs nord et est de la Réunion. Après validation en commission mixte d'usine, le lancement est confirmé. Dans le sud et l'ouest, la campagne débutera le 13 juillet prochain à l'usine du Gol. Et résultat du baccalauréat, place au rattrapage aujourd'hui. Le taux de réussite académique est de 80% pour le premier groupe. A contrario, ils sont plus de 900 élèves à s'être vus refuser le précieux sésame. Entre ces deux groupes se trouvent ceux qui passent le rattrapage aujourd'hui et demain. Résultat définitif prévu ce vendredi. Aéroport de Pierrefonds, le plan de continuation renvoyé à septembre. La plateforme reste donc en redressement judiciaire. Des précisions doivent encore être apportées au dossier, même si le tribunal souligne des avancées sur la gouvernance. Les collectivités souhaitent désormais attirer de nouvelles compagnies aériennes afin de relancer l'activité commerciale et assurer le redressement financier de l'aéroport. Et direction l'Hexagone avec l'officialisation de la candidature de Marine Le Pen au présidentiel. La chef de file du RN se pourvoit en cassation, ce qui suspend les peines prononcées. En effet, la cour d'appel de Paris a condamné hier l'élu à 3 ans de prison, dont 1 an ferme sur bracelet électronique, ainsi qu'à 100 000 euros d'amende dans l'affaire des assistants parlementaires. Elle représentera donc le parti du Rassemblement National aux prochaines élections. Et guerre au Moyen-Orient, les États-Unis ont mené mardi une série de frappes puissantes contre l'Iran en réponse à des attaques visant 3 navires commerciaux dans le détroit d'Ormuz. Washington accuse Téhéran d'avoir violé le cessez-le-feu et affirme vouloir lui faire payer le prix fort. Plus tôt dans la journée, les États-Unis avaient également rétabli leurs sanctions sur le pétrole iranien. Et il est l'heure de faire le point maintenant sur la Coupe du Monde et les résultats de la soirée. L'Argentine s'est qualifiée pour les quarts de finale dans un match complètement fou. Après avoir été longtemps menée 2-0, les champions du monde en titre se sont imposés 3-2 face à l'Égypte. Autre confrontation de la soirée, c'était la Suisse face à la Colombie. Match nul 0-0, prolongation. Et au final, c'est la Suisse qui se qualifie au tir au but. Les affiches d'écart sont donc tous désormais connues. Et c'est les Bleus qui ouvriront le bal dès demain face au Maroc.
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0: Il y a pas mal de vent ce matin sur notre île. Comment ça se passe, Chloé, côté ciel?
2: Alors justement, le vent porté par un vent d'est, les nuages apportent des averses parfois modérées sur la moitié est de l'île. De l'autre côté, l'ouest débute sous un ciel dégagé avant un ciel plus nuageux en journée, mais globalement sec. Côté température, 24 degrés au port, 23 à Saint-Pierre et 18 degrés au tampon.
0: Merci Chloé pour ces infos. Bien évidemment, on félicite nos bacheliers. T'as eu le bac premier coup, toi, Chloé?
2: Oui, de justesse. Hein.
0: Moi, pas du tout. C'est pour ça que je suis sur énergie aujourd'hui. Allez Chloé, on se revoit tout à l'heure. Prochain point sur l'actu. En attendant Taylor Swift, d'ici, c'est ce qui arrive tout de suite. Bienvenue à toutes.
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1: Bonjour à tous. Les béliers, une désorganisation entraîne des ralentissements dans vos activités. Taureau, évitez des discussions de sujets sensibles, vous éviterez un clash inutile. Gémeaux, vous devriez faire attention à vos dépenses. Cancer, vous savez vous faire remarquer, profitez-en pour vous faire entendre. Lion, avec votre morale d'acier, vous prendrez de grandes décisions. Les vierges, vous retrouverez votre âme d'enfant auprès d'un parent aimant. Balance, vous pourriez râler une partie de la journée. Scorpion, l'impatience est toujours votre bête noire. Sagittaire, vous n'avez pas du tout la langue dans votre poche aujourd'hui. Les capricornes, pensez à vous accorder une grande pause. Les Verseaux, la réalisation de vos tâches est laborieuse. Poissons, une remise en forme est souhaitée. Belle journée à tous.
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0: Ça sent la liberté là pour ces vacances. Et ça sent aussi surtout les cadeaux. Le hit au ralenti, c'est maintenant sur Énergie.
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0: Et oui, vous le savez, à 5h52, votre jeu habituel, le hit au ralenti, il est temps de tester vos réflexes musicaux. Allez, vous nous appelez 02 62 99 4000, je vous rappelle le principe. Je vous passe l'extrait d'un son que vous connaissez tous forcément, hein, la réponse est souvent dans le refrain, hein, donc n'hésitez pas, à 02 62 99 4000, vous devez retrouver le titre ou l'artiste, et je vous envoie Sinoche pour aller voir Vaiana, la légende du bout du monde. Bonne chance à toutes.

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0: Allez, on attaque cette deuxième heure tous ensemble. Vous êtes toujours dans le morning. Il est 6h. Dans 10 minutes, le 8h ralenti est de retour. Alors bienvenue à toutes. 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
2: À la une, lancement de la campagne sucrière. Marine Le Pen candidate au présidentiel. Et du côté de la météo, il va faire un peu plus froid ce matin sur l'ensemble de l'île. Bon réveil et bonne journée sur Énergie Réunion.

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1: Oui, je continue de vous livrer le meilleur des hits jusqu'à 9h. Est-ce que vous avez envie de jouer ce matin? Vous ne repartez pas les mains vides, ça tombe bien.
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1: 6h passées de 10 minutes sur Énergie. Bienvenue si vous venez de nous rejoindre. Vous savez comment ça se passe. À 6h10, il y a le hit au ralenti et vous repartez avec vos places de ciné pour aller voir Vaiana, la légende du bout du monde. Ça se passe ici au standard, le 02 62 99 4000. Mais pour ça, eh bien, il va falloir les mériter. Hein. Vous devinez le titre ou l'artiste de ce son mystère. Et si vous l'avez, 02 62 99 4000. C'est parti.

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1: Oui, il est hors de question que je vous laisse là pour ce milieu de semaine. Bienvenue à toutes, bienvenue à La Réunion, bon réveil. On est ensemble sur Énergie dans 10 minutes, le retour de l'actu. Mais avant ça, on va être du côté du Standard et plus précisément du côté de Sainte-Marie. Retrouvez notre Fabiola. Bonjour Fabiola.
2: Comment ça va? Bonjour tout le monde.
1: Ça va bien?
2: Ça va très bien, prête à aller travailler.
1: Bah, c'est trop top, j'aime bien le bonjour tout le monde de la pêche quoi. Ça donne l'impulsion de la journée et ça c'est cool.
2: Il faut.
1: Bon Fabiola, t'es pas encore en vacances, tu m'as dit dans une petite semaine là les vacances. Hein.
2: Exactement, courage.
1: Bon. Bah, tu pars en voyage ou tu restes à La Réunion?
2: Non, je reste à La Réunion, bon, je profite de mon île.
1: Eh bah, ben tranquille, t'as bien raison. Est-ce que t'es prête à jouer avec moi pour le hit au ralenti?
2: Prête.
1: Allez, c'est partoche. Là tu me vois pas Fabiola, mais dans le studio je suis en train de danser comme un ouf, hein. Tu me vois pas du tout.
2: Bon, eh ben moi aussi, c'est sur mon siège.
1: Garde les mains sur le volant Fabiola, s'il te plaît,
2: hein. Pas de soucis.
1: Bon alors c'est quoi la bonne réponse?
2: Eh ben Maître Gilles, ça dit donc jamais.
1: Oh là là, mais elle donne la réponse comme ça elle. C'est gagné, c'est pour toi, deux places de ciné pour Maïla.
2: Super.
1: T'es contente?
2: Super, super. Ah super, super contente.
1: Est-ce que t'es sapée comme jamais toi pour aller au boulot là aujourd'hui?
2: Eh
1: ben
2: figurez-vous que oui.
1: Eh ben c'est super, j'aime bien la confiance. Bon bah en tout cas Fabiola, je te souhaite de passer une belle journée. Bon courage pour ce mercredi. Et avant qu'on se quitte, tu vas me crier très très fort le nom de la radio qui t'envoie au Cinoche.
2: Énergie.
1: Yes.
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0: courage pour tous ceux qui taffent là pendant ce mois de juillet. Ça fait plaisir de vous accompagner et surtout sur les routes, puisque c'est ici que ça se passe pour ceux qui vont au boulot.
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0: Pas grand chose à signaler hein, pour ce matin, milieu de semaine. Un début de ralentissement quand même à l'approche de l'échangeur de Saint-Paul en direction de Savala. Vous prévoyez quelques minutes supplémentaires sur le trajet. Puis direction l'Est maintenant, où la pluie rend les chaussées glissantes. Redoublez de vigilance, s'il vous plaît. Et à partir de là, ben, pour le moment, ça va, hein, tout roule. Si vous avez des informations, le 02 62 99 4000. On refera un point tout à l'heure. Bonne route à tous à l'écoute d'Énergie. Dans un instant, l'horoscope de Léa Berthaud. Et on n'oublie pas votre moment actu et météo. C'est Chloé Infante qui est avec nous. Il est 6h30 à La Réunion.
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2: À la une, lancement de la campagne sucrière. Marine Le Pen candidate au présidentiel. Et du côté de la météo, il va faire un peu plus froid ce matin sur l'ensemble de l'île.
0: Allez, on développe les titres. Bonjour Chloé.
2: Bonjour Chris, bonjour à toutes et à tous. Pour commencer, on parle agriculture ce matin avec la campagne sucrière qui démarre aujourd'hui. Coup d'envoi ce mercredi à l'usine de bois rouge pour les planteurs des secteurs nord et est de la Réunion. Après validation en commission mixte d'usine, le lancement est confirmé. Dans le sud et l'ouest, la campagne débutera le 13 juillet prochain à l'usine du Gol. Et résultat du baccalauréat, place au rattrapage aujourd'hui. Le taux de réussite académique est de 80% pour le premier groupe. A contrario, ils sont plus de 900 élèves à s'être vus refuser le précieux sésame. Entre ces deux groupes se trouvent ceux qui passent le rattrapage aujourd'hui et demain. Résultat définitif prévu ce vendredi. Aéroport de Pierrefonds, le plan de continuation renvoyé à septembre. La plateforme reste donc en redressement judiciaire. Des précisions doivent encore être apportées au dossier, même si le tribunal souligne des avancées sur la gouvernance. Les collectivités souhaitent désormais attirer de nouvelles compagnies aériennes afin de relancer l'activité commerciale et assurer le redressement financier de l'aéroport. Et direction l'Hexagone avec l'officialisation de la candidature de Marine Le Pen au présidentiel. La chef de file du RN se pourvoit en cassation, ce qui suspend les peines prononcées. En effet, la cour d'appel de Paris a condamné hier l'élu à 3 ans de prison, dont 1 enferme sur bracelet électronique, ainsi qu'à 100 000 euros d'amende dans l'affaire des assistants parlementaires. Elle représentera donc le parti du Rassemblement National aux prochaines élections. Et guerre au Moyen-Orient, les États-Unis ont mené mardi une série de frappes puissantes contre l'Iran en réponse à des attaques visant 3 navires commerciaux dans le détroit d'Ormuz. Washington accuse Téhéran d'avoir violé le cessez-le-feu et affirme vouloir lui faire payer le prix fort. Plus tôt dans la journée, les États-Unis avaient également rétabli leurs sanctions sur le pétrole iranien. Et il est l'heure de faire le point maintenant sur la Coupe du Monde et les résultats de la soirée. L'Argentine s'est qualifiée pour les quarts de finale dans un match complètement fou. Après avoir été longtemps menée 2-0, les champions du monde en titre se sont imposés 3-2 face à l'Égypte. Autre confrontation de la soirée, c'était la Suisse face à la Colombie. Match nul 0-0, prolongation. Et au final, c'est la Suisse qui se qualifie au tir au but. Les affiches d'écart sont donc tous désormais connues et c'est les Bleus qui ouvriront le bal dès demain face au Maroc.
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0: Il y a pas mal de vent ce matin sur notre île. Comment ça se passe, Chloé, côté ciel?
2: Alors justement, le vent porté par un vent d'est, les nuages apportent des averses parfois modérées sur la moitié est de l'île. De l'autre côté, l'ouest débute sous un ciel dégagé avant un ciel plus nuageux en journée mais globalement sec. Côté température, 24 degrés au port, 23 à Saint-Pierre et 18 degrés au Tampon.
0: Merci Chloé pour ces infos. Bien évidemment, on félicite nos bacheliers. T'as eu le bac premier coup, toi, Chloé?
2: Oui, de très... de justesse. Hein.
0: Moi, pas du tout. C'est pour ça que je suis sur Énergie aujourd'hui. Allez, Chloé, on se revoit tout à l'heure. Prochain point sur l'actu. Bienvenue, à toutes.

0: auprès d'un parent aimant. Balance, vous pourriez râler une partie de la journée. Scorpion, l'impatience est toujours votre bête noire. Sagittaire, vous n'avez pas du tout la langue dans votre poche aujourd'hui. Les Capricornes, pensez à vous accorder une grande pause. Les Verseaux, la réalisation de vos tâches est laborieuse. Poisson, une remise en forme est souhaitée. Belle journée à tous.
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0: Allez, le week-end se rapproche, c'est mercredi, on reste dans un bon mood avec Que Black sur Énergie.
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0: Bienvenue à toutes, bon réveil si vous nous rejoignez dans le morning d'énergie. Chris qui ne vous lâche pas jusqu'à 9h. Nouveau round du 8 au ralenti, ce sera à 7h10. Notez bien, vous pouvez déjà préparer les smartphones, préparer le numéro. Nous on va regarder ce qui se passe du côté d'internet ce matin. C'est l'heure du buzz des réseaux sociaux.
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0: Et aujourd'hui, retour sur un réel de Richard, tout simplement. Alors, on est dans le thème des vacances, hein. Et c'est quand il repart en métropole, quand il a fait son séjour à La Réunion. Eh bien, écoutez, c'est juste dingue.
2: T'es, je viens de revenir là. Voilà, ça fait quelques jours que je suis revenu de La Réunion pour revenir en métropole. Au secours. Au secours, parce que je suis en transition linguistique. C'est-à-dire que je parle français, mais d'un seul coup, quand on me demande « Bah Richard, alors tu as passé de bonnes vacances ?» Moi, j'arrive, je fais « T'es, bah franchement, les vacances, t'es trop enfant, gars !» Et le gars me fait « Ah, tu veux du thé ?» Eh ben non, gars, je parle créole. « Ah, d'accord, super, yes !» Le pire, c'est que des fois, après, dans la discussion, on va un peu plus loin. Donc moi, il me dit « Ouais, Richard, bah, alors tu as fait quoi de tes vacances ?» Bah moi, j'arrive, je fais « Bah, bande train !» Et là, il fait « Ah, tu as pris le train ?» Et le nom de la marque, c'est bande, c'est ça ? Non, gars. Allez, ça
0: m'embête. Ouais, des fois, les gars, ils comprennent pas, hein, c'est un truc de ouf. Enfin, la transition est dure. Allez, Bruno Mars, c'est juste avant de redémarrer cette nouvelle heure tous ensemble. Très content d'être avec vous dans le morning en ce mercredi.

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0: Bah, la Free Coq ce matin, pour ce début de vacances, moi je reste avec vous dans 10 minutes, le hit au ralenti, soyez prêts au standard. Il est 7h à La Réunion. 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Mais avant ça, on énumère les titres de l'info avec Chloé Enfante. Bienvenue à toutes.
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2: À la une, lancement de la campagne sucrière. Marine Le Pen, candidate au présidentiel. Et du côté de la météo, il va faire un peu plus froid ce matin sur l'ensemble de l'île. Bon réveil et bonne journée sur Énergie Réunion.
0: Mais nous, on garde le rythme sur Énergie. Gims, c'est ce qui arrive tout de suite, juste après David Guetta. On garde le smile, s'il vous plaît. Bienvenue.

0: Allez, je veux vous voir taper votre meilleur moonwalk. Moi, j'ai déjà trop chaud là. Il faut que j'arrête de danser, il faut que je me calme. Allez, le hit au ralenti, c'est maintenant pour vos cadeaux sur Énergie.
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0: Et vous le savez, on vous remet au défi comme chaque matin. Il est 7h10 à La Réunion. C'est le deuxième hit au ralenti de la matinée. Peut-être que vous allez le trouver en quelques secondes. Et surtout, vous ne repartez pas les mains vides. Deux places pour Vaiana que je vous offre pour y aller en week-end tranquille avec les marmailles posées dans les salles obscures. Vous nous appelez au 02 62 99 4000 si vous arrivez à trouver le titre ou bien l'artiste. C'est parti, concentre azote. Soyez focus et surtout, concentrez-vous.

Ah oui, n'oubliez pas que c'est vous les champions, c'est vous les rois et les reines du morning. Allez, si vous avez trouvé la bonne réponse, le 02 62 99 4000. La réponse est dans le refrain. Et moi, je continue de vous accompagner avec des hits tout au long de cette matinée. Martin Garrix, c'est ce qui arrive tout de suite. Juste après, on aura Madonna. Bienvenue à la Réunion. Trop d'énergie ce matin. Stay.

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1: Allez, vous restez avec nous dans le Morning d'Énergie dans 10 minutes. Rendez-vous avec l'actu, mais avant ça, en provenance de Saint-Paul, on accueille Clémence ce matin au standard. Salut Clémence.
2: Salut.
1: Ça va bien?
2: Ça va et toi?
1: Bah, écoute, ça va, comme un mercredi, milieu de semaine. Tu bosses aujourd'hui?
2: Oui, toujours. J'ai toujours pas gagné le million, je suis obligée de bosser.
1: Ah, parce que tu espères gagner le million là?
2: J'espère un jour peut-être.
1: Bon, tu sais comment ça se passe, Clémence, hein, 50-50, hein, comme on avait prévu. Hein. N'oublie pas, hein, si vous va gratter un ticket de loto aujourd'hui, ou pense à moi. Ok.
2: Mais bon, pas de soucis.
1: Bon, Clémence, est-ce que tu es prête à jouer avec moi pour le hit au ralenti?
2: Oui, oui.
1: Bon, je t'offre pas un million, mais je t'offre quand même deux places de ciné, c'est pas mal.
2: C'est déjà bien, oui. C'est déjà bien.
1: Clémence, as-tu la bonne réponse?
2: Oui, alors c'est Queen, We Are The Champions.
1: Oh là là là là là là, c'est la bonne réponse.
2: Oui.
1: Tu repars avec tes places de ciné et le million d'euros. Oui. Non, je plaisante.
2: Pour
1: le
2: million. Non, pardon.
1: Mais c'était pas loin, c'était pas loin. Bon, Clémence,
2: c'est bien ça.
1: Félicitations à toi, tu vas y aller avec qui au ciné?
2: Avec mes filles.
1: Alors, comment elles s'appellent?
2: Alors, Kali et Camilla.
1: Kali et Camilla, très beau prénom, très très joli
2: Merci.
1: Prénom. Eh ben, on leur fait des gros gros bisous, elles sont en vacances?
2: Oui, oui,
1: oh,
2: malheureusement.
1: Heureusement pour toi, malheureusement. Bon, bah c'est ok. Bon, bah écoute Clémence, Mélissa O'Crie, bien évidemment, très très fort, le nom de la radio qui t'envoie au ciné ce matin.
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0: Ne cherchez plus la bonne humeur, se trouve ici, dans le morning, jusqu'à 9h. On va voir comment ça se passe sur les routes ce matin.
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0: Et on recommande la prudence hein, sur les routes réunionnaises. Un début de bouchon qui est signalé à Sainte-Marie. On est au niveau de l'échangeur des Jacques en direction de Saint-Denis. Et puis, il y a une pluie qui est bien présente hein, en ce moment dans l'Est, entre Sainte-Marie et Saint-Benoît. Les chaussées sont glissantes. Réduisez votre vitesse et augmentez les distances de sécurité. Dans l'Ouest, comptez également quelques ralentissements sur la route Digue à Saint-Paul en direction de Savannah. Rien de bien méchant. Et puis, en dehors de ces secteurs, la circulation reste fluide sur l'ensemble du réseau. Bonne route, zot tout. Dans un instant, le bruit d'une affaire. L'occasion pour vous de rafler encore vos places pour aller voir Bayada, la légende du bout du monde. Allez avec les Marmailles, ça va être sympa ce week-end. Allez, 8h30, 7h30, pardon, l'heure de l'actu et de la météo, avec bien évidemment Chloé Infante. Et on n'oublie pas votre chronique ciné.
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2: À la une, lancement de la campagne sucrière. Marine Le Pen candidate au présidentiel. Et du côté de la météo, il va faire un peu plus froid ce matin sur l'ensemble de l'île.
0: Allez, on développe les titres. Bonjour Chloé.
2: Bonjour Chris, bonjour à toutes et à tous. Pour commencer, on parle agriculture ce matin avec la campagne sucrière qui démarre aujourd'hui. Coup d'envoi ce mercredi à l'usine de bois rouge pour les planteurs des secteurs nord et est de la Réunion. Après validation en commission mixte d'usine, le lancement est confirmé. Dans le sud et l'ouest, la campagne débutera le 13 juillet prochain à l'usine du Gol. Et résultat du baccalauréat, place au rattrapage aujourd'hui. Le taux de réussite académique est de 80% pour le premier groupe. A contrario, ils sont plus de 900 élèves à s'être vus refuser le précieux sésame. Entre ces deux groupes se trouvent ceux qui passent le rattrapage aujourd'hui et demain. Résultat définitif prévu ce vendredi. Aéroport de Pierrefonds, le plan de continuation renvoyé à septembre. La plateforme reste donc en redressement judiciaire. Des précisions doivent encore être apportées au dossier, même si le tribunal souligne des avancées sur la gouvernance. Les collectivités souhaitent désormais attirer de nouvelles compagnies aériennes afin de relancer l'activité commerciale et assurer le redressement financier de l'aéroport. Et direction l'Hexagone avec l'officialisation de la candidature de Marine Le Pen au présidentiel. La chef de file du RN se pourvoit en cassation, ce qui suspend les peines prononcées. En effet, la cour d'appel de Paris a condamné hier l'élu à 3 ans de prison, dont 1 an ferme sur bracelet électronique, ainsi qu'à 100 000 euros d'amende dans l'affaire des assistants parlementaires. Elle représentera donc le parti du Rassemblement National aux prochaines élections. Et guerre au Moyen-Orient, les États-Unis ont mené mardi une série de frappes puissantes contre l'Iran en réponse à des attaques visant 3 navires commerciaux dans le détroit d'Hormuz. Washington accuse Téhéran d'avoir violé le cessez-le-feu et affirme vouloir lui faire payer le prix fort. Plus tôt dans la journée, les États-Unis avaient également rétabli leurs sanctions sur le pétrole iranien. Et il est l'heure de faire le point maintenant sur la Coupe du Monde et les résultats de la soirée. L'Argentine s'est qualifiée pour les quarts de finale dans un match complètement fou. Après avoir été longtemps menée 2-0, les champions du monde en titre se sont imposés 3-2 face à l'Égypte. Autre confrontation de la soirée, c'était la Suisse face à la Colombie. Match nul 0-0, prolongation. Et au final, c'est la Suisse qui se qualifie au tir au but. Les affiches d'écart sont donc tous désormais connues. Et c'est les Bleus qui ouvriront le bal dès demain face au Maroc.
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0: Il y a pas mal de vent ce matin sur notre île. Comment ça se passe, Chloé, côté ciel?
2: Alors justement, le vent porté par un vent d'est, les nuages apportent des averses parfois modérées sur la moitié est de l'île. De l'autre côté, l'ouest débute sous un ciel dégagé avant un ciel plus nuageux en journée, mais globalement sec. Côté température, 24 degrés au port, 23 à Saint-Pierre et 18 degrés au Tampon.
0: Merci Chloé pour ces infos. Bien évidemment, on félicite nos bacheliers. T'as eu le bac premier coup, toi, Chloé?
2: Oui, de justesse. Hein.
0: Moi, pas du tout. C'est pour ça que je suis sur énergie aujourd'hui. Allez Chloé, on se revoit tout à l'heure. Prochain point sur l'actu. Bienvenue à toutes.
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2: On commence aujourd'hui avec une bonne dose de mignonnerie. Et oui, Vaiana et sa bande sont de retour dans les salles de cinéma. Entre créatures marines, paysages époustouflants, humour et aventure, ce voyage va surtout permettre à Vaiana de découvrir qui elle est vraiment. On écoute.
4: Vaiana, parle-moi un peu de toi. Parle-moi de tes espoirs, de tes rêves.
5: J'ai pas encore eu le temps d'y réfléchir.
4: C'est pas grave, j'improvise.
5: Maui. Métamorphe. Tu es celui qui a volé le cœur de Tefiti, celui qui a jeté un sort au monde entier. Si tu acceptes de le rapporter, tu seras pour tout le monde un vrai héros.
6: Maui, Maui, c'est toi le meilleur. Regardez ses cheveux, on dirait de la soie.
4: C'est vrai que j'ai de très beaux cheveux.
2: Vaiana, la légende du bout du monde, c'est avec Énergie Réunion.
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0: Oui, vous l'aurez reconnu, l'unique, l'iconique Beyoncé à l'instant sur Énergie pour vos souvenirs. Dans un instant, le bruit d'une affaire, restez focus. Mais avant ça, on va faire un tour du côté des astres, voir ce qui se passe dans le ciel.
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2: Bonjour à tous, les béliers, une désorganisation entraîne des ralentissements dans vos activités. Taureau, évitez des discussions de sujets sensibles, vous éviterez un clash inutile. Gémeaux, vous devriez faire attention à vos dépenses. Cancer, vous savez vous faire remarquer, profitez-en pour vous faire entendre. Lion, avec votre morale d'acier, vous prendrez de grandes décisions. Les vierges, vous retrouverez votre âme d'enfant auprès d'un parent aimant. Balance, vous pourriez râler une partie de la journée. Scorpion, l'impatience est toujours votre bête noire. Sagittaire, vous n'avez pas du tout la langue dans votre poche aujourd'hui. Les capricornes, pensez à vous accorder une grande pause. Les Verseaux, la réalisation de vos tâches est laborieuse. Poissons, une remise en forme est souhaitée. Belle journée à tous.
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1: Une nouveauté énergie rien que pour vous, à l'instant, des fleurs, Stromae. Allez, on va jouer tous ensemble pour vos cadeaux.
2: Reste avec nous, Chris a un cadeau pour toi dans quelques minutes.
1: Allez, on garde le rythme sur énergie, on laisse un peu la musique de côté. Place à un jeu où votre imagination va travailler. Bienvenue dans le bruit d'une affaire, vous connaissez le principe, un son du quotidien que vous entendez partout, à la maison, au taf, dans le canap, et même ici, sur énergie. Votre mission, trouver ce bruit mystère, et si vous avez la bonne réponse, le 02 62 99 4000. Je vous emmène voir Vaiana cette semaine. Deux places, rien que pour vous. Allez, est-ce que vous êtes parés? Est-ce que vous avez pris le téléphone dans les mains? C'est parti, on écoute. Bon, après, j'ai envie de vous dire, il n'y a pas plus simple comme bruit. Allez, si vous avez la bonne réponse, le 02 62 99 4000. Pour ceux qui n'ont pas eu trop le temps d'entendre, on va quand même réécouter l'extrait. Allez, vous nous appelez 02 62 99 4000. Je vous retrouve de l'autre côté de l'antenne. Dai Dai Shakira, c'est ce qui arrive.

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0: Allez, dernière ligne droite du morning. Dans quelques instants, on aura Laureline au standard. Il est 8h. Bienvenue, c'est tout. 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Mais avant ça, on ne vous laisse pas sans vous informer. Les titres de l'actu, c'est avec Chloé Enfante.
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2: À la une, lancement de la campagne sucrière. Marine Le Pen, candidate au présidentiel. Et du côté de la météo, il va faire un peu plus froid ce matin sur l'ensemble de l'île. Bon réveil et bonne journée sur Énergie Réunion.

0: Allez, continuez de vous détendre, continuez de kiffer, à l'écoute des meilleurs hits, on va faire un tour du côté du standard ce matin.
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0: Vous êtes avec nous sur Énergie et vous restez. Dans 20 minutes, le retour de l'actu, mais avant ça, c'est Laureline, ma chère. Comment il est? Ça va?
2: Bonjour Énergie, ça va? Et vous?
0: Mais ça va. Comment ça se passe du côté de Saint-André dans l'Est? Quel est le mood?
2: Bah la pluie tombe.
0: Bah oui, la pluie tombe, c'est vrai, hein. Faites attention, soyez prudent. T'as pris la route, t'es au boulot?
2: Oui, exactement, ouais.
0: Bon, et bah super, bon t'es tranquille là, au calme.
2: Tranquille, exactement.
0: T'as prévu quoi ce week-end?
2: Bah rien pour le moment.
0: Rien pour le moment, peut-être des places de ciné pour toi, peut-être, pourquoi pas.
2: Super, c'est trop bien, moi.
0: Bah ouais, ça serait cool pour aller voir Vaiana. Ça se passe tout de suite, dans le bruit d'une affaire, est-ce que t'es prête, Laureline?
2: Ouais, je suis prête.
0: Allez, c'est parti, on écoute. Est-ce que tu as reconnu ce bruit, ma chère?
2: Il me semble que c'est l'orage.
0: Je sais pas comment tu fais. Alors, détective Laureline, je me semble... Eh ben, tu sais quoi? Tu remportes tes places de cinéma, belle! Direction les salles obscures pour aller voir Vaiana. Tu vas y aller avec qui?
2: Avec ma fille.
0: Comment elle s'appelle?
2: Cassandra.
0: Cassandra, on lui fait des gros bisous. Et puis on fait des gros bisous bien sûr à tout le monde qui nous écoute du côté de l'Est. Prudence si vous prenez la route ce matin en temps de pluie. Laureline, avant de me dire au revoir, j'ai envie que tu me cries très fort le nom de la radio qui t'envoie au ciné, parce qu'il n'y en a qu'une.
2: Énergie, bien sûr.
0: Yes.

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1: Il est 8h passé de 18 minutes sur Énergie. J'espère que ça va de votre côté pour ce milieu de semaine. Courage pour ceux qui bossent encore deux jours et on pourra dire allez, on range les dossiers administratifs, on peut aller en week-end, on peut déjà programmer tout ça. Et d'ailleurs, si vous avez rien prévu là, vous savez que Taïk débarque à La Réunion pour un live performance exceptionnel. Ce sera le 19 septembre 2026 à Expo Bat de Saint-Paul et les billets sont d'ores et déjà disponibles sur la billetterie billetsplus.re. Notez bien. Allez, nous on repart en hit et puis bien évidemment dans moins d'une heure le My Ticket avec Diane, 9h-13h pour appeler plein de cadeaux. Allez, vous restez avec nous sur Énergie.
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0: Allez, vous restez avec nous sur Énergie dans quelques instants. Diane, du My Ticket, ce sera le retour de vos cadeaux. Mais avant ça, on va faire un tour du côté du trafic en temps réel.
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0: Eh bien les amis, des ralentissements qui se renforcent dans le nord, doucement, hein, débouchons entre le secteur du Verger à Sainte-Marie et le Barachois en direction de Saint-Denis. Et puis dans l'ouest, la circulation est également ralentie. On est au niveau de l'échangeur de Saint-Paul et Savannah. Bah, côté météo, hein, de fortes pluies qui sont signalées entre Sainte-Suzanne, Saint-Benoît, les chaussées sont glissantes. Adaptez votre vitesse bien sûr. Ailleurs, la circulation reste fluide sur l'ensemble du réseau. Bonne route à tous, soyez connectés 8h30 lors de l'actuel de la météo avec Chloé Infante.
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2: À la une, lancement de la campagne sucrière. Marine Le Pen candidate au présidentiel. Et du côté de la météo, il va faire un peu plus froid ce matin sur l'ensemble de l'île.
0: Allez, on développe les titres. Bonjour Chloé.
2: Bonjour Chris, bonjour à toutes et à tous. Pour commencer, on parle agriculture ce matin avec la campagne sucrière qui démarre aujourd'hui. Coup d'envoi ce mercredi à l'usine de bois rouge pour les planteurs des secteurs nord et est de la Réunion. Après validation en commission mixte d'usine, le lancement est confirmé. Dans le sud et l'ouest, la campagne débutera le 13 juillet prochain à l'usine du Gol. Et résultat du baccalauréat, place au rattrapage aujourd'hui. Le taux de réussite académique est de 80% pour le premier groupe. A contrario, ils sont plus de 900 élèves à s'être vus refuser le précieux sésame. Entre ces deux groupes se trouvent ceux qui passent le rattrapage aujourd'hui et demain. Résultat définitif prévu ce vendredi. Aéroport de Pierrefonds, le plan de continuation renvoyé à septembre. La plateforme reste donc en redressement judiciaire. Des précisions doivent encore être apportées au dossier, même si le tribunal souligne des avancées sur la gouvernance. Les collectivités souhaitent désormais attirer de nouvelles compagnies aériennes afin de relancer l'activité commerciale et assurer le redressement financier de l'aéroport. Et direction l'Hexagone avec l'officialisation de la candidature de Marine Le Pen au présidentiel. La chef de file du RN se pourvoit en cassation, ce qui suspend les peines prononcées. En effet, la cour d'appel de Paris a condamné hier l'élu à 3 ans de prison, dont 1 an ferme sur bracelet électronique, ainsi qu'à 100 000 euros d'amende dans l'affaire des assistants parlementaires. Elle représentera donc le parti du Rassemblement National aux prochaines élections. Et guerre au Moyen-Orient, les États-Unis ont mené mardi une série de frappes puissantes contre l'Iran en réponse à des attaques visant 3 navires commerciaux dans le détroit d'Ormuz. Washington accuse Téhéran d'avoir violé le cessez-le-feu et affirme vouloir lui faire payer le prix fort. Plus tôt dans la journée, les États-Unis avaient également rétabli leurs sanctions sur le pétrole iranien. Et il est l'heure de faire le point maintenant sur la Coupe du Monde et les résultats de la soirée. L'Argentine s'est qualifiée pour les quarts de finale dans un match complètement fou. Après avoir été longtemps menée 2-0, les champions du monde en titre se sont imposés 3-2 face à l'Égypte. Autre confrontation de la soirée, c'était la Suisse face à la Colombie. Match nul 0-0, prolongation. Et au final, c'est la Suisse qui se qualifie au tir au but. Les affiches d'écart sont donc tous désormais connues. Et c'est les Bleus qui ouvriront le bal dès demain face au Maroc.
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2: Portée par un vent d'est, les nuages apportent des averses parfois modérées sur la moitié est de l'île. De l'autre côté, l'ouest débute sous un ciel dégagé avant un ciel plus nuageux en journée, mais globalement sec. Côté température, au nord-est, 22 degrés à Saint-Denis, 16 à Salazie et 14 à Takamaka.

0: Poisson, une remise en forme est souhaitée. Belle journée à tous.
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0: Ce début de matinée est d'ores et déjà terminé sur Énergie, mais votre journée continue.
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0: Oui, c'est déjà la fin de votre morning pour ce milieu de semaine, mais demain, avant-dernier jour, et on revient avec vos cadeaux. Bah oui, Loïc te ralentit le bruit d'une affaire. Ce seront vos jeux du quotidien, comme chaque matin, et je vous ferai rafler des places pour Vaiana. Notez bien, demain, dès 5h, je suis avec vous pour vous accompagner. Tout de suite, je passe la main à Diane dans le My Ticket, 9h-13h, et puis tout à l'heure, de 15h à 19h, ce sera Lolo dans la boîte à hit. C'était Chris, bisous à toutes, je vous dis à demain. Passez une excellente journée et bonnes vacances.
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0: Allez, prends ton petit café, détends-toi et apprécie les meilleurs hits avec Diane.
1: Eh bien oui, faites-vous couler votre petit café, appréciez l'instant présent, on est toujours ensemble, et ce, jusqu'à 13h. Diane, avec vous, tout du long donc de ce My Ticket, a pas mal de choses à se dire, bien évidemment, rien que 5000 euros bel et bien à gagner avec le jeu du but. On parlera aussi donc My Ticket au 02 62 99 4000. Vous attendez donc le top départ à chaque fin d'heure d'émission. Vos menus pour deux chez Burger de Papa, vos 4 invitations pour ce ciné Marmaille Vaiana, ou ne serait-ce que vos entrées pour deux personnes pour Get Out avec donc un peu d'escape game, rien que pour vous. On en reparle donc en fin d'heure d'émission, mais vous pouvez déjà précomposer le 02 62 99 4000 et le mettre en favori. Ce qui est sûr, c'est qu'on est toujours là pour vous accompagner, bien entendu, la suite, avant de retrouver la rédaction à la demi-heure pour un point sur l'actualité ainsi que la météo du jour. Pourquoi pas repartir auprès des meilleurs hits avec Dominique Fike ou Soas avec une nouveauté énergie juste avant.
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0: Bienvenue toujours dans ce Maï Ticket. À la suite, elle se passera auprès de Lynn, ne serait-ce que The Second Voice.
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0: Mais d'ici là donc, en termes de trafic, vous êtes certes un certain nombre sur les routes de l'île, mais pas assez pour que ça puisse poser un réel problème. On peut chipoter avec de légers ralentissements dans l'Est, notamment donc en direction du Jura des Plaines depuis Beaulieu, Lancastel, un petit peu bouché tout de même dans les deux sens de circulation sur le Lancastel et bien entendu donc dans l'Ouest, notamment en direction des différentes plages de l'île et concrètement du côté donc de Saint-Pierre. Ça reste clairement un RAS dans l'instant. Tenter. Je vous tiens au courant si jamais il y a du nouveau d'ici là. Vigilance et prudence à l'écoute d'Énergie Réunion. Nous sommes le 8 juillet, 9h30.
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2: À la une, lancement de la campagne sucrière. Marine Le Pen, candidate au présidentiel. Et du côté de la météo, il va faire un peu plus froid ce matin sur l'ensemble de l'île.
0: Salut Chloé.
2: Salut Diane, bonjour à toutes et à tous. Pour commencer, on parle agriculture ce matin avec la campagne sucrière qui démarre aujourd'hui. Coup d'envoi ce mercredi à l'usine de Bois-Rouge pour les planteurs des secteurs nord et est de la Réunion. Après validation en commission mixte d'usine, le lancement est confirmé. Dans le sud et l'ouest, la campagne débutera le 13 juillet prochain à l'usine du Gol. Justice cette fois dans l'océan Indien. Un policier en poste à Saint-André a été condamné hier à 1 an de prison avec sursis par la cour d'assises de Mamoudzou à Mayotte pour un tir mortel lors d'une interpellation en juillet 2022. L'homme tué, recherché notamment pour des viols sur mineurs, avait blessé un policier au couteau avant d'être atteint par le tir de l'officier. Direction l'Hexagone avec l'officialisation de la candidature de Marine Le Pen au présidentiel. La chef de file du RN se pourvoit en cassation, ce qui suspend les peines prononcées. En effet, la cour d'appel de Paris a condamné hier l'élu à 3 ans de prison, dont 1 an ferme sous bracelet électronique, ainsi qu'à 100 000 euros d'amende dans l'affaire des assistants parlementaires. Elle représentera donc le parti du Rassemblement National aux prochaines élections. Rebondissement dans l'affaire de l'explosion à Monaco. La principale suspecte a été retrouvée morte à Kiev, tuée par balle. Selon les autorités ukrainiennes, 2 hommes, dont un ancien policier, ont été interpellés. L'enquête se poursuit pour identifier d'éventuels commanditaires de l'attentat visant l'oligarque ukrainien blessé le 29 juin dernier. À l'étranger, en Syrie, 2 explosions ont retenti hier près de l'hôtel d'Emmanuel Macron à Damas. Selon les autorités syriennes, 18 personnes, dont 4 policiers, ont été blessées. Les engins, qualifiés de bombes artisanales, auraient été dissimulés dans une benne à ordures. L'Élysée assure que la visite du chef de l'État se poursuit normalement. Emmanuel Macron doit d'ailleurs se rendre à Ankara aujourd'hui en Turquie pour participer au sommet de l'OTAN. Et il est l'heure de faire le point maintenant sur la Coupe du Monde et les résultats de la soirée. L'Argentine s'est qualifiée pour les quarts de finale dans un match complètement fou. Après avoir été longtemps menée 2-0, les champions du monde en titre se sont imposés 3-2 face à l'Égypte. Autre confrontation de la soirée, c'était la Suisse face à la Colombie, match nul 0-0, prolongation et au final c'est la Suisse qui se qualifie au tir au but. Les affiches des quarts sont donc tous désormais connues et c'est les Bleus qui ouvriront le bal dès demain face au Maroc.
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2: Portés par un vent d'est, les nuages apportent des averses parfois modérées sur la moitié est de l'île. De l'autre côté, l'ouest débute sous un ciel dégagé avant un ciel plus nuageux au fil des heures. Côté température, 24 degrés au port, 23 à Saint-Pierre et 18 degrés au tampon.

0: Allez, bienvenue toujours dans ce My Ticket. On continue ses vacances, on continue aussi cette ère de Coupe du Monde, bien entendu. Avant de repartir auprès de Canoë, ne serait-ce que Chapelle-Rouen, il y a bien sûr 5000 euros, bel et bien à gagner. 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

0: Picasso.
1: Allez, on continue cette journée toujours un petit peu frisquée, mais toujours bien ensoleillée. D'ici là, on va entamer cette nouvelle heure d'émission. Et qui dit nouvelle heure dit surtout top départ pour ma étiquette. Là, dès maintenant, 02 62 99 4000. C'est le numéro du standard d'Energie Réunion, là, dès maintenant, histoire de venir gratter ma étiquette. Vos menus pour deux chez Burger de Papa, vos quatre invitations du côté du ciné Marmaille de Vaiana jusqu'au bout du monde, rien que pour vous, et bien entendu, vos deux entrées aussi pour aller voir, aller du côté de Get Out, histoire de se faire un bon escape game pour ses vacances. Bref, énormément de cadeaux, rien que pour vous et pour tenter votre chance. Il vous suffit donc de composer le 02 62 99 4000.
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entamons cette nouvelle heure d'émission auprès de Temper City, ne serait-ce que Tibbs pour la suite. Il est 10h dans le Metigate.

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1: Eh bien oui, toujours aussi simple que ça, la grosse voix encore bienvenue à vous. D'ici là, juste avant de repartir auprès des meilleurs hits d'énergie, elle a été la première au standard d'énergie réunion de le top départ du My Ticket. C'est Chanel de la Ravine des Cabris qui est avec nous. Salut Chanel.
2: Bonjour.
1: Bonjour, comment ça va?
2: Ça va bien et vous?
1: Moi, ça va toujours bien. C'est quoi de beau là un petit peu aujourd'hui là?
2: Je vais pêcher un peu.
1: Oh, tu vas pêcher, incroyable.
2: Oui.
1: En famille ou en solo?
2: En famille.
1: En famille, une petite pêche en famille, profiter des vacances quoi.
2: Oui, exactement.
1: Bah, très bien, je suppose que tu sais déjà qu'est-ce que tu manges ce midi.
2: Oui, du poisson, si on en attrape.
1: En tout cas, bonne chance à vous d'ici là.
2: Merci.
1: T'es là donc pour gratter ce My Ticket, est-ce que t'es prête?
2: Oui.
1: Bah, très bien, grattons. Et de quoi te donner d'autres idées donc pour ton menu du midi, hein, ton menu pour deux chez Burger de Papa a gagné, donc bravo à toi.
2: Merci.
1: Bah oui, tu vas profiter tranquillement et d'ici là, juste avant de retourner à ta pêche et surtout nous du côté des hits, bien sûr, Chanel, c'est laquelle la meilleure des radios?
2: C'est
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0: Allez, on continue ensemble ce MyEtiquette juste avant de repartir auprès des hits.
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0: Et pour le coup, il fait un peu froid, mais concrètement, on est sur un temps bel et bien ensoleillé sur l'île. Bien sûr, du côté de Boucoconnotte, flamme jaune pour la moyenne en mer et toujours verte pour la piscine naturelle. On est donc toujours sur une plage fermée jusqu'à nouvel ordre pour la plage de Saint-Paul, plage de Roche-Noire, Saline et Sainte-Quarantis, toujours sur un drapeau jaune et concrètement des flammes vertes sur les autres plages de l'île. L'air avoisine les 24 à 26 degrés et pour l'eau les 24 à 25 degrés. Donc concrètement, ça reste une bonne journée pour aller profiter différentes plages de l'île, aller se bronzer un petit peu, se taper son meilleur château de sable. C'est vous qui voyez. D'ici là, je vous laisse checker ça. Entre vous, nous on repart auprès des hits avec Taylor Swift, ne serait-ce que les Sound of Legend pour la suite.
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0: Allez, on continue ce My Ticket ensemble. D'ici là, je le rappelle, hein, 02 62 99 4000 pour jouer avec moi avec ce My Ticket. Hein, c'est le numéro du standard d'Énergie Réunion, histoire de venir gratter ma étiquette. Vos entrées pour Get Out, histoire de se faire un escape game. Vos menus pour deux chez Burger de Papa. Vos quatre invitations pour ce ciné Marmaille du côté de Vaiana. Ça se passe donc en ce moment. Pour ça, 02 62 99 4000. Vous jouez, je m'occupe de vous.
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1: Toujours aussi simple que ça, la grosse voix. Encore bienvenue à vous. D'ici là, juste avant de repartir au prédit, elle a été la première au standard d'un réunion. C'est Coraline de Petite Île qui était avec nous. Salut Coraline.
2: Salut.
1: Salut, comment ça va?
2: Ça va très bien et vous?
1: Ça va toujours bien. C'est quoi de beau là, un petit peu là pour ce début de vacances?
2: Pas grand chose ce matin avec le temps. Il pleut, il fait du soleil, il y a du vent, donc on ne sait pas trop quoi faire.
1: Oui, le temps est un peu bizarre, c'est sûr, mais en soi, tu sais pas trop quoi faire, mais tu te reposes un petit peu, c'est déjà ça.
2: Voilà, c'est ça. C'est le début des vacances.
1: Ben voilà, et en plus de ça, t'as le temps donc pour venir gratter ce My Ticket. Est-ce que t'es prête?
2: Oui.
1: Ben très bien, grattons. Et je t'annonce que tu rafles tes 4 entrées, 4 invitations pour le cinéma My de Vaiana. Bravo à toi.
2: Oh, génial.
1: Tu pourras profiter, je suppose, en famille.
2: Oui.
1: Ben voilà, bien entendu, histoire de continuer à profiter de ses vacances d'ici là. Coraline, est-ce que tu peux nous rappeler bien fort les 3 lettres de ta radio préférée?
2: Énergie.
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performance exceptionnelle. Ça se passera le 19 septembre à l'Expomat Saint-Paul. Les billets sont d'ores et déjà donc disponibles là, dès maintenant, sur la billetterie billetsplus.re pour ce 19 septembre, bien entendu. Je vous laisse donc checker ça entre vous. D'ici là, moins d'une quinzaine de minutes avant le top départ au standard pour ce MyTicket. Mais bon, pour le moment, mauvais Joe comme promis, ne serait-ce que Ariana Grande, c'est ce qui arrive de suite.

0: Allez, bon appétit à vous si vous apprêtez à passer à table et courage à ceux qui ne sont pas encore. D'ici là, 02 62 99 4000 pour jouer à Smile Ticket.
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0: Et beaucoup de cadeaux, donc rien que pour vous. 02 62 99 4000. Hein, vos entrées pour ce ciné Marmaille, vos invitations aussi pour Get Out, pour deux personnes, histoire de se faire un bon escape game, pour ses vacances, histoire de profiter aussi donc de vos menus pour deux chez Burger de Papa. Tout cela bel et bien à gagner pour ça. Donc 02 62 99 4000. Vous jouez, je m'occupe de vous.
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0: 02 62 99 4000. Mais juste avant, je fais quand même un petit point sur le trafic avec pas mal de ralentissements, clairement des embouteillages dans les deux sens de circulation sur le Lancastel. Dans l'immédiat, le boulevard sud reste pas mal impacté, notamment donc du côté du parc de la Trinité et surtout du rond-point, notamment en direction de l'est. Dans l'est, justement, depuis Beaulieu, voire même depuis Bourbier en direction du Giratoire des Plaines, ça se compliquera toujours un petit peu. On part du côté de Savannah où il y aura de légers ralentissements, mais la plupart des ralentissements dans l'ouest se trouveront donc en direction des différentes plages de l'île. Même s'il fait un petit peu froid, il y a quand même pas mal de personnes de ce côté. Bien entendu, on part du côté de Saint-Pierre pour terminer avec des ralentis côté boulevard Banks, mais aussi boulevard Hubert de l'île. Voilà tout pour le moment, bien sûr, plutôt pas mal. Hein, je vous tiens au courant si jamais il y a du nouveau. D'ici là, vigilance et prudence, les coups d'énergie Réunion.
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0: Allez, je vous rappelle, 02 62 99 4000, vos entrées pour Get Out, vous, ce nom du côté du ciné des Marmailles, ça se passe en ce moment.
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0: 02 62 99 4000. D'ici là, il est midi dans le My Ticket et l'actu, c'est tout de suite.
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2: À la une, lancement de la campagne sucrière. Marine Le Pen, candidate au présidentiel. Et du côté de la météo, de la pluie dans les hauts de l'île cet après-midi.
0: Salut Chloé.
2: Salut Diane, bonjour à toutes et à tous. Pour commencer, on parle agriculture ce matin avec la campagne sucrière qui démarre aujourd'hui. Coup d'envoi ce mercredi à l'usine de Bois-Rouge pour les planteurs des secteurs nord et est de la Réunion. Après validation en commission mixte d'usine, le lancement est confirmé. Dans le sud et l'ouest, la campagne débutera le 13 juillet prochain à l'usine du Gol. Justice à la cour d'assises de Paris, condamnation de 4 hommes issus d'une filière djihadiste entre la Réunion et la Syrie. Seul présent au procès, le Réunionnais Anthony de Montjoie-Maurice a écopé de 19 ans de prison hier, avec suivi socio-judiciaire et inscription au fichier des auteurs d'infractions terroristes. Les trois autres accusés, jugés en leur absence et présumés morts, ont été condamnés à 20 ans de réclusion avec des mandats d'arrêt émis à leur encontre. Justice cette fois dans l'océan Indien, un policier en poste à Saint-André a été condamné hier à un an de prison avec sursis par la cour d'assises de Mamoudzou pour un tir mortel lors d'une interpellation en juillet 2022. L'homme tué, recherché notamment pour des viols sur mineurs, avait blessé un policier au couteau avant d'être atteint par le tir de l'officier. Direction l'Hexagone avec l'officialisation de la candidature de Marine Le Pen au présidentiel. La chef de file du RN se pourvoit en cassation, ce qui suspend les peines prononcées. En effet, la cour d'appel de Paris a condamné hier l'élu à 3 ans de prison, dont un enferme sous bracelet électronique, ainsi qu'à 100 000 euros d'amende dans l'affaire des assistants parlementaires. Elle représentera donc le parti du Rassemblement National aux prochaines élections. Propos racistes contre Kylian Mbappé, le parquet de Paris a ouvert une enquête après les propos racistes tenus sur X par la sénatrice paraguayenne Céleste Amarilla à l'encontre du capitaine des Bleus, saisie par une plainte de la Fédération française de football. La justice enquête pour injure publique et provocation publique à la haine ou à la violence aggravée en raison de l'origine supposée de la victime. Et on part tennis maintenant avec le tournoi de Wimbledon. Novak Djokovic a battu hier Félix Auger-Aliassime en 5-7. Il rejoint donc Yannick Sinner en demi-finale. Chez les dames, Coco Gauff et Karolina Muchova se sont également qualifiées pour le dernier carré. Ce mercredi, place aux autres quarts de finale avec Taylor Fritz face à Alexander Zverev et Flavio Cobolli opposé à Arthur Ferry. Chez les femmes, il y aura Linda Noskova face à Elise Mertens et Marta Kostyuk qui affrontera Jasmine Paolini cet après-midi.
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2: Porté par un vent d'est, les nuages apportent des averses parfois modérées sur la moitié est de l'île. De l'autre côté, l'ouest débute sous un ciel dégagé avant un ciel plus nuageux en journée, mais globalement sec. Côté température, au nord-est, 22 degrés à Saint-Denis, 16 à Salazie et 14 à Takamaka.
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2: On commence aujourd'hui avec une bonne dose de mignonnerie. Et oui, Vaiana et sa bande sont de retour dans les salles de cinéma. Entre créatures marines, paysages époustouflants, humour et aventure, ce voyage va surtout permettre à Vaiana de découvrir qui elle est vraiment. On écoute.
4: Vaiana, parle-moi un peu de toi. Parle-moi de tes espoirs, de tes rêves.
5: J'ai pas encore eu le temps d'y réfléchir.
4: C'est pas grave, j'improvise.
5: Maui. Métamorphe. 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
6: Maui. Maui. C'est toi le meilleur. Regardez ses cheveux, on dirait de la soie.
4: C'est vrai que j'ai de très beaux cheveux.
2: Vaiana, la légende du bout du monde, c'est avec Énergie Réunion.
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1: Toujours aussi simple que ça, la grosse voix. Encore bienvenue à vous. D'ici là, juste avant de repartir auprès des hits, lui a été le premier au standard d'Inge Réunion. Juste avant, c'est Clément de Saint-André qui aurait dû être avec nous. Mais quelques petits soucis techniques de son côté, ça peut arriver. On va tout de même gratter sur MyTicket. Et je t'annonce bien, Clément, si tu nous entends, que tu rafles bel et bien donc tes deux places de cinéma pour aller voir Vaiana, la légende du bout du monde. Encore bravo à toi. D'ici là, le MyTicket continue. D'ici moins d'une vingtaine de minutes, on se fera un petit point météo des plages. On profite des vacances, profiter de ce soleil bien sûr bel et bien présent, même s'il fait un petit peu frais. Mais bon, pour le moment, Gims en perspective. Mais tout de suite, c'est une nouveauté énergie, bougez pas.
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0: Allez, toujours autant un plaisir de vous accompagner avant de repartir auprès des.
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0: Et pour le coup, on est clairement sur un temps bel et bien ensoleillé, mis à part donc du côté de la plage de Saint-Paul, toujours fermé jusqu'à nouvel ordre. Oui, certes, du côté donc de Boucanote, on est sur une flamme bel et bien jaune côté mer, flamme verte pour la piscine naturelle, roche noire, toujours drapeau jaune et plage saline drapeau jaune. Et sur les autres plages donc de l'île, on est sur un beau drapeau vert. L'air avoisine les 22 à 25 degrés, pour l'eau les 24 à 25 degrés. Donc concrètement, un peu froid, mais concrètement, c'est surtout une bonne journée pour aller profiter de différentes plages de l'île. Je vous laisse checker ça entre vous. D'ici là, nous, on repart toujours auprès des meilleurs hits énergie. Pourquoi pas donc repartir auprès de Temper City, ne serait-ce que les Offenbach. Bienvenue.
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0: Allez, j'espère que vous avez passé un excellent moment. Ma compagnie Estelle, donc, de ce My Ticket. D'ici là, 2 heures de hit à non-stop. Juste avant de retrouver notre très cher Laurent pour la boîte à hit, mais aussi le best-of de la team Bouchon à gratiner comme toutes les après-midi. Quant à nous, on se retrouve dès demain, même heure, même émission. C'était Diane. Bye bye.
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0: Bon allez, hein, c'est le moment de se la couler douce et moi je m'occupe de toi hein, côté playlist. La Séraphim, Jérémy Frérot ou encore Gims, il est 15h à La Réunion, bienvenue sur Énergie.
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0: l'après-midi comme tous les jours. Vous vous détendez au son des meilleurs hits. Victor Thompson en ce mercredi 8 juillet 2026. Merci d'avoir choisi Énergie Réunion, la radio des hits qui vous fait plaisir.
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0: Et on est ravis d'être à vos côtés comme chaque après-midi à 15h-19h. Le retour de la team Bouchon gratinée version best-of dès 16h jusqu'à 18h. Et puis avant ça, les meilleurs cadeaux qui se chopent ici. Ça tombe bien, un film que vous connaissez très bien puisqu'il s'agit d'un Disney, Vaiana, et non pas le dessin animé mais en version live action avec The Rock notamment. Si vous aussi vous voulez tenter de gagner vos places, le seul numéro à connaître, le 02 62 99 4000. Voilà, on se fait plaisir tout au long de l'après-midi et tout au long de ces vacances. Un film à aller

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0: Vous écoutez NASA Vadodo en ce mercredi 8 juillet 2026. Et peut-être qu'il y en a là qui sortent juste de leur sieste. Voilà, on se réveille, on ouvre les yeux, on prépare le café qui va avec et surtout, on profite des hits.
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0: Bah oui, on aime bien cette sensation d'avoir récupéré un petit peu d'énergie avant de sortir avec les enfants, pourquoi pas. À Bat-Carry, hein, du côté de l'ouest, de l'est, également dans les hauteurs de l'île, histoire de prendre un petit coup de fraîcheur. Mais avant ça, soyez prudents et vigilants sur les routes. Hein, toujours ces mêmes ralentissements à prévoir sur le boulevard sud et le boulevard Lancastel. Pas mal de monde également à Saint-Paul, voire même dans le sud, hein, du côté de Saint-Pierre, dans le sens de Montant, Mont-Caprice, en direction du giratoire des Azalées au Tampon. Direction aussi l'est, en fin de 80 de Saint-Benoît. Donc prudence, patience sur les routes. Il y a encore des routes et des chaussées humides et glissantes dans certains secteurs, notamment dans l'Est. Donc soyez vigilants également. En attendant, c'est Daïda et Shakira qui arrivent et c'est maintenant sur Énergie.

0: Évidemment, les loulous, ne bougez surtout pas. On vous ramène les meilleurs hits non-stop, Sound of Legend, Taiki ou encore Offenbach, Fourth of the Floor. Et surtout, le best-of de la team Bouchon. Gratinez les meilleurs moments à suivre dès maintenant sur Énergie Réunion.
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1: Et en vous souhaitant la bienvenue tout le monde, il est 16h tout pile à La Réunion, prudence, patience sur les routes. Il y en a qui sortent de travail et évidemment il y en a qui profitent pleinement des vacances à la maison ou tout simplement de la partie vangue avec les marmailles, la plage, dans les hauts, pique-niquer. Quoi que vous fassiez cet après-midi, je m'occupe de tout, sauf de l'apéro, ça ne change pas. Mais en tout cas, les meilleurs moments, si vous les avez manqués avec cette première saison de la team bouchon gratinée, on vous a préparé une pelletée de bons moments et surtout de moments cultes avec vous également. Standard. Et d'ailleurs, en parlant du standard, vous le savez, hein, comme chaque après-midi, ça ne change pas. On vous attend. 02 62 99 4000. Sachez qu'en ce moment, eh bien, c'est le nouveau film de cette semaine. C'est mercredi en live action. Cette fois-ci, c'est Vaiana, la légende du bout du monde. Bref, si vous aussi, vous l'allez mater The Rock dans le rôle de Maui, c'est maintenant qu'il faut nous appeler. 02 62 99 4000. Le tout nouveau film Vaiana au Cinoche avec la personne de votre choix. Côté hit, c'est PLK qui se ramène avec Théodora, Offenbach et évidemment Sound of Legend pour démarrer cette nouvelle heure ensemble. Bienvenue tout le monde dans le best-of de la team bouchon gratiné.

0: Bonnes vacances pour celles et ceux qui le sont et bon courage pour d'autres qui sont encore au bureau alors on se parle. En tout cas, nous on est là pour vous gâter comme toujours, on vous offre vos cadeaux, vos places de cinoche. Bah ça tombe bien, vous êtes dans le best-of de la team Bouchon Gratiné.
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0: Et direction l'est de l'île, du côté de Saint-André, au standard, car elle nous attend. C'est notre Pascaline International. Salut Pascaline.
2: Bonjour la team.
0: Comment il est, comment
2: bouchon
0: ça va
2: gratiné.
0: Oh, t'es, bah oui,
2: quand
0: bah,
2: on est dans un bouchon, ça tombe bien.
0: Vous l'êtes dans un bouchon ou là, vous mangez un pain bouchon gratiné?
2: Ah, mais bon appétit.
0: Non, mais les deux, on a où? Mais pose la question, là, dans quel côté non. De l'île on est dans les bouchons, là?
2: Ah, non, ben là, mais elle est au centre-ville de Saint-André.
0: Ah, ben ça va, qu'on s'est raconté voilà. Un peu là, cet après-midi, à part la pluie, là, Saint-André, qu'on s'est fait un peu de beau.
2: Qu'on s'est fait un peu de beau? Oh là là. Bon, ben, là, on rentre, on va dire. Mm-hmm. Je vais passer sur le marché pour voir si je peux voilà, prendre quelque chose pour ce soir.
0: Okay.
2: Manger quelque chose de chaud.
0: Ah, pas mal. Donc, t'as dit ça d'une façon, manger un truc chaud. Bon, bah, en tout cas, oui. Profite bien d'autres repas ce soir. Mais là, imagine que l'on a envie d'aller au cinéma, manger 2-3 pop-corn devant un bon film.
2: Voilà, ça aussi, c'est une chaleur autre.
0: Chaleur autre, ok. Pascaline, je ne connais pas Kossa Nena cet après-midi, mais en tout cas, là, ou gagne ou gagne cadeau. Tu auras fait tes doubles invites. Monsieur, y'a ton Awasora ou pas?
2: Non,
0: il y a ton Paola. Ah d'accord, parce que je pense que s'il était à ton Ao à soir, mon Dieu Seigneur, mais il ne connaît pas comment la soirée nous rétoignait. Hein. Ah, je te dis aux Pascaline, reste connecté, on
2: merci
0: va t'expliquer
2: beaucoup.
0: Comment repartir avec ses places. Et puis, bah, quelle est la radio qui te fait plaisir avec, évidemment, la meilleure des teams, c'est bien sûr...
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3: Ça, bien entendu, c'est quoi ça, la règle des 777?
4: Est-ce que vous la connaissez, cette règle des 777?
3: Non,
5: elle absolument
4: est,
5: pas.
4: Elle
3: c'est
4: est devenue...
3: un Boeing?
4: Non, elle est devenue virale et elle propose au couple une sortie tous les 7 jours, un week-end tous les 7 semaines et un voyage tous les 7 mois pour entretenir la flamme.
3: Ah, d'accord.
5: C'est un budget, oui.
3: Enfin, ça veut dire ça.
5: Un voyage
3: pour
5: tous les 7 mois.
3: Un 7-7, ça veut dire que tous les 7 aussi, nous l'est OK.
5: À tout de suite sur Énergie Réunion.

0: écoutez la team Bouchon gratinée. Bienvenue à toutes, 16h19 dans le 974.
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0: Bon, j'imagine que les journées se ressemblent un petit peu en ce moment, puisqu'il faut garder les gosses, il faut trouver toujours des choses pour pas qu'ils s'ennuient, mais surtout aussi en ce moment, les matchs entre la Coupe du Monde, etc. etc. C'est vrai que le sommeil prend un petit coup, hein. Ouais, on est un petit peu fatigué à 16h19, n'est-ce pas? Mais ne vous en faites pas, on a ce qu'il faut et l'énergie qu'il vous faut pour attaquer cet après-midi. Et d'ailleurs, les cadeaux, d'ailleurs, si vous voulez tenter de gagner plus de 5000 euros, c'est avec But, avec Énergie Réunion. Si vous aussi vous voulez mettre la main sur ces coquettes sommes, eh bien, c'est ici que ça se passe. Je vous dis tout dans quelques instants. Avant ça, Teddy Sum, ça qui arrive, Molly, Olivia Rodrigo ou encore le tout dernier titre de Franglish. C'est ce que je vous promets, mais avant ça, le best-of de la team Bouchon gratiné. Et à ce qui paraît, à Zot aussi, il y a bien Speaking English.
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2: Alors, t'as trouvé la réponse pour ce hit à l'envers. Quelle est du coup ta réponse?
3: One more time.
2: Oh, wow.
4: Avec l'accent.
2: Wow.
0: Malika, fais-le encore une fois là, juste pour nos oreilles.
2: Ouais.
3: One more time.
0: Wow. Oh. Tu es prof d'anglais dans la vie, tu fais quoi?
3: Je suis prof d'anglais.
2: Alors, ah, mais non.
5: Bah, on se disait aussi cet accent.
0: Est-ce que
4: ouais, Malika.
0: Tu sais quoi?
5: In the kitchen.
0: On a envie là pour le coup d'avoir les chevilles qui gonflent. Tu vois, ouais. Tu quittes la radio, on va se laisser avec Guillaume et il va t'expliquer comment repartir avec tes cadeaux. Mais on se quitte et tu nous fais une belle phrase concernant Énergie Réunion et la team Bouchon gratiné, mais en anglais, d'accord?
3: Oula.
0: Genre je ne sais pas, j'adore passer mon après-midi avec la team Bouchon gratiné, on adore Énergie, ok?
3: Ok, alors, no problem.
0: C'est quand tu veux.
3: I love listening to Energy with the team Bouchon gratiné.
2: Oh, oh là là.
0: Bravo.
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1: Le best-of de la team Bouchon gratiné, ça continue. Menu Maxi Bestouf d'ailleurs. Hein. À 16h30, dans 10 minutes, on fera le point sur vos conditions de circulation. Prudence, patience sur les routes, évidemment. On va continuer aussi à se faire plaisir avec les items Tame Impala, Ariana Grande ou encore Olivia Rodrigo pour la suite. Mais en attendant, que s'est-il passé durant cette première saison sur Énergie Réunion et notamment avec la team Bouchon gratiné? Eh bien, croyez-moi, eh bien, c'était parfois assez un peu. Comment dire hein, un peu. Voilà quoi. même phrase. Que ça y arrive à moi cet après-midi. Voilà. On a toujours la langue sous roche de toute façon avec la team là. Hein. A tout de suite sur Énergie Réunion. C'est Lolo qui vous accompagne.
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2: On est marre, moi, franchement.
3: Ouais.
2: Il y a un truc.
4: Oula, il en a marre.
2: Qui m'agace. Tu veux regarder une série, tu es posé, tu vas te poser dans ton canapé et tu retrouves pas la télécommande. Ouais. Tu vois la télécommande coincée entre le canapé.
3: Non, j'aime pas.
2: La télécommande qui n'est pas à l'endroit où elle devrait l'être.
3: Exactement.
2: Léa, ça t'est déjà arrivé?
5: Oui, bah évidemment que ça m'est déjà arrivé.
3: En plus, moi, c'est noir et c'est fin. Très, très fin. Et donc, du coup.
4: Ça se glisse partout.
3: Ouais. Et donc, du coup, c'est énervant, quoi. C'est très énervant.
5: Bah, mettez toujours la même chose au même endroit.
2: Oui, voilà. Donc,
5: j'essaye de faire ça.

0: Gratiné, welcome à toutes.
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0: Évidemment, il va falloir prendre son temps cet après-midi sur les routes. Il y a pas mal d'embouteillages, pas mal de trafic, notamment un trafic dense sur le boulevard Sud et le boulevard Lancastel. Si vous êtes au niveau du pont Vincennes également en direction de l'Est, ça va ralentir pas mal, donc prudence dans le chef-lieu. Donc ça va être chargé cet après-midi. Des chaussées humides et glissantes dans l'Est avec évidemment des bouchons qui sont constatés d'ores et déjà depuis Grand Fonds à Saint-Benoît en direction du giratoire des Plaines. C'est 2 à 3 km d'AG. Déjà de ralentissement constaté. Il y a pas mal de monde également au niveau de la Jamaïque en direction de Sainte-Marie avant même l'échangeur de Gilo. Donc là aussi ça va freiner pas mal. Également à Saint-Paul direction le port, notamment du côté du Sacré-Cœur en direction de Savannah. C'est déjà 2 km de ralentissement qui sont bien constatés dans le secteur, voire même bien avant. Donc prudence, patience dans le secteur ouest. Et puis dans le sud, ça ralentit également à Saint-Pierre au niveau de Pierrefonds, également dans le sens montant Mont-Caprice en direction du giratoire des Azalées au tampon. Il y a pas mal de monde également au niveau de Grand Bois en direction de Saint-Pierre. Donc voilà, prudence, patience, bonne route à toutes. En attendant, les meilleurs hits qui vous accompagnent, Tayla, Ugel également de retour avec Jamaican, Dr Yaro et vos cadeaux au standard 0262 99 4000. Vaiana au cinéma, ça vous tente? Eh bien, je vous rafle, je vous fais gagner ça dans quelques minutes, le temps pour nous.

0: votre après-midi et vos vacances. Vous êtes sur LRG Réunion, bienvenue bébé Rix à l'instant, 16h57. Des cadeaux qui sont à gagner pour la prochaine heure. La team bouchon gratinée version best-of, les meilleurs moments à retrouver chaque après-midi de 16h à 18h. Vakra, Mauvais Joe, L2B dans la trentaine de minutes qui arrive aussi hein, l'essentiel des infos avec Amandine Bébézo. Alors ne bougez pas, vous êtes au bon endroit pour kiffer un max.
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0: Salut à tous, c'est Lolo qui vous accompagne.
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0: Et on vous embrasse aux quatre coins de l'île, où que vous soyez, quoi que vous fassiez hein, cet après-midi. Il y en a qui regardent l'heure et qui se disent, t'es enfin mis à pouvoir rendre la case, mais pour rendre la maison. Évidemment, il va falloir bien prendre son mal en patience, puisqu'il y a quand même pas mal de bouchons aux quatre coins de l'île, et aussi des chaussées humides et glissantes dans certains secteurs, notamment l'Est. Donc voilà, il va falloir être prudent sur les routes. On fera le point complet sur vos conditions routières dès 17h40. Mais avant ça, merci à vous tous, merci à vous, car vous êtes nombreux et nombreuses, comme chaque après-midi, à nous appeler avec la team Bouchon gratuit. Et nous aimons bien casser les couilles avec Zotar et notamment Audrey, qu'on embrasse, une maman hyper drôle. Écoutez, plus tôt, c'était avec la team Bouchon gratiné.
2: Ah, oui, dans un deck, mes enfants, ils marchent droit et cool.
0: Bon, ben, on les embrasse.
3: Ah, oui, droite.
2: Ne veux pas Audrey comme maman.
3: Oh non,
2: eh
3: bien, c'est une bonne maman. Oui, c'est une bonne maman.
2: C'est pas, tu mets le flingue sur la tête.
4: Non. Mais non, jamais. C'est ses bébés.
2: Tu n'as tiré dire ça parce que
3: sinon... Non, il sait qu'il va trouver des têtes, non.
2: Ah ben voilà. Bon. Les enfants, les fistons.
3: Je fais jamais ça.
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1: Bon, vous l'avez reconnu, Stromae et Tovlo sur Energy.
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1: Ah bah tiens, 17h17 et 17 secondes. Peut-être qu'il y a quelqu'un là en ce moment qui pense à vous, hein, qui a envie d'aller au Cinoche avec vous. En tout cas, 02 62 99 4000, le film de cette semaine, un film très connu de tous, notamment Vaiana, mais pas en dessin animé, en live action. On aime bien le dire lorsque y a vraiment des personnes physiques derrière les caméras. En tout cas, c'est The Rock qui va interpréter, comme il a interprété la voix de Maui dans le dessin animé, mais cette fois-ci c'est lui avec ses 25 000 kilos de muscles. Donc 02 62 99 4000, la Vaiana, la légende du bout du monde, au cinéma avec la personne de votre choix. Bah, pourquoi pas ce week-end déjà? Bah oui, le week-end arrive, moitié de semaine les amis. En attendant, DJ Koja qui arrive sur Energy Réunion Jungle, et on fera le point sur vos conditions météo, l'actu du jour avec Amandine Denisot à la demi-heure, comme toujours, d'avance à place au hit. 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

0: fait, ils sont quoi. Mais on adore Gims en prise sur Energy Nike, également One Track Mind avant le retour de l'infotrafic. Mais avant ça, l'essentiel des infos et la météo du jour. Car il est 17h30, l'actu, la météo en ce 8 juillet avec Amandine Denisot.
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2: Et à la une de l'actualité, cette maison partiellement démolie à la Pointe-aux-Cèles. À retenir aussi un jeune pompier volontaire décédé lors d'un incendie dans l'Hexagone. Et puis la météo, le ciel est encore couvert ce soir dans l'Est.
0: Salut Amandine.
2: Salut Laurent, bonsoir tout le monde. Une maison de la Pointe-aux-Cèles à Saint-Leu qui a plus de 80 ans a été partiellement démolie ce matin par le conservateur du littoral. Le maire Karim Juor a interrompu l'opération dénonçant une démolition sans autorisation. Selon la mairie, elle serait liée à un projet de parking. Le conservateur du littoral, lui, s'est défendu et a annoncé que cette démolition était prévue depuis longtemps. Top départ de la campagne sucrière dans le nord et l'est. Dans le sud et l'ouest, il faudra attendre encore un petit peu jusqu'à lundi. Une date qui est contestée par certains planteurs. La récolte, elle est estimée à près d'1 300 000 tonnes cette année. Un mot d'éducation et après les résultats du bac hier, ceux des BEP et CAP sont tombés ce matin. Les oraux de rattrapage se poursuivent jusqu'à vendredi. Précisons que le taux de réussite au premier tour du bac, eh bien, il est un peu moins bon cette année puisqu'on est passé d'un peu plus de 80% en 2026 contre 89% l'année dernière. À retenir aussi, l'Assemblée nationale a adopté un texte qui prévoit qu'un policier ou un gendarme qui aurait fait usage de son arme sera présumé avoir agi dans le cadre de la loi, et ce, jusqu'à preuve du contraire. Le texte doit encore être examiné par le Sénat. À la page justice, Marine Le Pen a donc confirmé hier sa candidature à la présidentielle, malgré sa condamnation à 3 ans de prison, dont un enferme sous bracelet électronique. Elle s'est pourvue en cassation. Les incendies continuent de ravager plusieurs régions, et notamment du sud de la France. Un pompier volontaire de 22 ans est décédé après que des rochers soient tombés sur lui en pleine intervention. Plus de 5000 hectares ont brûlé dans les Pyrénées-Orientales et 67 départements sont toujours placés en vigilance orange canicule. L'actualité à l'étranger et les tensions se poursuivent entre les États-Unis et l'Iran avec de nouvelles frappes de part et d'autre. C'est dans ce contexte qu'Emmanuel Macron participe au sommet de l'OTAN en Turquie à Ankara. Réunion centrée sur les dépenses de défense, sur l'Ukraine et sur la sécurité euro-atlantique. On passe au football. L'Argentine s'est qualifiée pour les quarts de finale en renversant l'Égypte 3-2 hier soir après avoir été menée 2-0. L'Argentine qui affrontera la Suisse. Les Bleus, eux, préparent leur quart contre le Maroc demain avec Aurélien Tchouaméni qui est encore incertain à cause d'une blessure. Notez qu'il n'y aura pas de match aujourd'hui. Allez, tout de suite la météo et juste après ça, Ciné News avec Chloé Infante.
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2: Ce soir, quelques pluies persistent de Saint-Denis à Saint-Joseph en passant par les plaines et le volcan. Ailleurs, le ciel est plus dégagé. Côté température ce soir chez vous dans le nord-est, on attend 21 degrés à Saint-Denis, 19 à Saint-André et 20 à Sainte-Rose. Dans les Hauts, il fera 14 degrés au Brûlé et 14 à Takamaka. Demain, le temps restera gris et humide dans l'est et le sud avec quelques débordements nuageux vers l'ouest.
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4: Action. On commence aujourd'hui avec une bonne dose de mignonnerie. Et oui, Vaiana et sa bande sont de retour dans les salles de cinéma. Entre créatures marines, paysages époustouflants, humour et aventure, ce voyage va surtout permettre à Vaiana de découvrir qui elle est vraiment. On écoute.
5: Vaiana. Parle-moi un peu de toi. Parle-moi de tes espoirs, de tes rêves.
6: J'ai pas encore eu le temps d'y réfléchir.
5: C'est pas grave, j'improvise.
6: Maui. Métamorphe. Tu es celui qui a volé le cœur de Tefiti. Celui qui a jeté un sort au monde entier. Si tu acceptes de le rapporter, tu seras pour tout le monde un vrai héros.
7: Maui. Maui. C'est toi le meilleur. Regardez ses cheveux, on dirait de la soie.
5: C'est vrai que j'ai de très beaux cheveux.
4: Vaiana, la légende du bout du monde, c'est avec Énergie Réunion.
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0: Il y a des hits qui nous font plaisir. Naïka sur Énergie.
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0: Mais avant ça, 17h40 dans le 974, on fait le point rapide et complet sur vos conditions de circulation. Trafic très dense en cette fin d'après-midi, début de soirée. Donc prudence et patience puisque vous serez ralenti du côté du port juste avant, juste après l'échangeur donc de la ZAC Saint-Laurent en direction de Saint-Paul. C'est déjà 5 à 6 km de ralentissement qui sont recensés dans le secteur, également au niveau de la zone de Cambé. Donc prudence, patience dans le secteur. Il y a du monde également sur le chef-lieu, boulevard Sud et boulevard Lancastel, assez chargé en ce début de soirée. Également à la Jamaïque en direction de Sainte-Marie, prudence si vous êtes au niveau de Saint-Benoît, puisque là le trafic est encore assez dense. Alors on se parle notamment du côté de Grandfond en direction du Giratoire des Plaines, avec des chaussées encore humides et glissantes dans certains secteurs. Là où ça s'améliore par contre, c'est à Pierrefonds en direction du Nord, mais par contre dans le sens montant, Mont-Caprice en direction du Tampon, en direction du Giratoire des Azalées, ça va ralentir pas mal. Alors prudence, patience et bonne route à tout côté hit. C'est Alex Warren qui arrive.
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0: détente dans la boîte à hit, des cadeaux en veux-tu en voilà, et surtout une bonne dose de hit, Shakira, Elena ou tout simplement Jennifer Lopez pour la suite sur NRG Réunion. Bougez pas, la boîte à hit continue jusqu'à 19h.
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0: Il y a 10 ans, ils mettaient ce son de côté, Martin Garrix et Ed Sheeran, et ils se sont dit, bon, on verra ça plus tard. Aujourd'hui, 10 ans après, ils nous offrent Repeat It à l'instant, ce mercredi 8 juillet. Bienvenue à toutes, c'est Lolo qui vous accompagne.
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0: Évidemment, ça ralentit pas mal, mais on fera le point complet sur vos conditions de circulation. Ça se passera dès 18h40. Canoë, Mélancolie Cruelle ou encore Pierre Dumas. 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En attendant, ce sont les hits qui vous accompagnent. On se prépare un bon petit cocktail de jus de fruits frais. Il y en a qui sont en cuisine, il y en a qui sont allés vanguer avec les enfants durant cette journée de vacances. Bon mercredi à toutes. Lolo qui vous accompagne dans la boîte à hit.
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0: Vous écoutez Mélancolie Cruelle de Canoë à l'instant sur Énergie. Bon mercredi à tous, belle soirée. À Z Toute, Lolo qui vous accompagne dans la boîte à hit jusqu'à 19h.
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0: Prudence, patience, hein, comme toujours sur les principaux axes routiers de l'île, notamment sur le boulevard Sud et le boulevard Lancastel. Ça va ralentir également sur le virage de la Jamaïque en direction de Sainte-Marie. Prudence en fin de 80 de Saint-Benoît. Les bouchons résiduels au niveau de Bourbier en direction du Giratoire des Plaines. Prudence également dans le sud, même si ça s'améliore nettement. À Saint-Paul également, quelques coups de frein qui sont à signaler au niveau de Savannah. Et puis voilà, partout ailleurs, c'est plutôt fluide. Bonnes routes à toutes. Prudence, patience, TD Swims qui arrive. Fallu Poupa ou encore Ariana Grande sur Énergie.

0: Bon, quant à moi les loulous, je vous souhaite de passer une belle soirée. Demain matin, c'est Chris qui vous réveille. Nous, on aura le plaisir de se retrouver, évidemment, dans le best-of de la team Bouchon. Gratiné pour la suite des hits, EGL, Joe Boy, encore Madonna. C'était Lolo sur NRJ.
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